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0: 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Ça me chante. Alors tout de suite, trois premiers titres au paysage plutôt social. Pioché parmi des centaines, 16 chansons, ça me chante à travers les années, les genres aussi.
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0: Bonjour à tous, bienvenue, il est 10h, vous êtes sur Fréquence 7, il est l'heure de retrouver à présent le journal de Radio France Internationale.
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2: Il est 10h à Paris, 8h en temps universel, merci d'être avec nous. RFI en direct de Dakar, dans 10 minutes, vos réactions sur la situation politique au Sénégal, les relations entre Bassirou Diomaye Faye et Ousmane Sonko, les interrogations autour de leur cohabitation. Mais d'abord, le journal international. Bonjour Marion Cazeneuve.
3: Bonjour Juan Gomez, bonjour à tous. Après la fin d'une première session de pourparlers, l'Iran et les États-Unis s'affichent plutôt satisfaits et espèrent trouver un accord dans les temps pour mettre fin au conflit. La situation au Liban reste un point sensible dans ces négociations. Il y a 10 ans, jour pour jour, le Royaume-Uni votait pour le Brexit, sa sortie de l'Union européenne. 10 ans plus tard, une majorité des Britanniques considèrent que c'était une erreur. L'Europe suffoque toujours sous une vague de chaleur, alerte rouge dégainée en Italie, en France, et les urgences dans les hôpitaux sont en première ligne. Et puis en football, il a fallu veiller tard pour voir la victoire de la France, 3-0 contre l'Irak et surtout une qualification pour les 16e de finale de la Coupe du Monde. Un match marqué par une longue interruption en raison des orages. L'Iran gardera le contrôle du détroit d'Ormuz. C'est ce qu'a dit ce matin le négociateur iranien. Pour Mohamed Kalibaf, Téhéran a obtenu de belles réussites en Suisse lors de la première séance de pourparlers. Sur le Liban, les deux pays se sont entendus pour la mise en place d'une cellule de gestion des conflits. Depuis quelques jours, les affrontements ont baissé en intensité dans le sud du pays entre le Hezbollah et l'armée israélienne. Toutefois, le premier ministre israélien Benjamin Netanyahou a répété que son armée resterait dans le sud du Liban et le Hezbollah a réaffirmé son refus du format des négociations actuelles. À Beyrouth, Paul Khalife.
4: Les négociations directes entre Israël et le Liban reprennent ce mardi à Washington dans un contexte différent des précédents rounds. Même s'ils ne sont pas présents physiquement autour de la table, l'ombre de l'Iran et du Hezbollah plane au-dessus des négociateurs libanais et israéliens avec la bénédiction des États-Unis. Les arrangements convenus entre Washington et Téhéran en Suisse consacrent l'échec de l'un des principaux objectifs de la guerre qui était de séparer les volets libanais et iraniens. Le dossier libanais a occupé une grande partie des discussions entre les Iraniens et les Américains et les deux parties ont convenu de la création d'une cellule de déconfliction chargée de consolider le cessez-le-feu à travers des mesures qui seront proposées ultérieurement. Ce mécanisme comprend les États-Unis, l'Iran, le Liban, le Qatar et le Pakistan. Le fait que Washington et Téhéran siègent ensemble dans une structure chargée du dossier libanais constitue une reconnaissance explicite du rôle iranien. Cela signifie aussi que les négociations directes menées à Washington entre des délégations libanaises et israéliennes apparaissent désormais comme un prolongement du dialogue irano-américain. L'idée d'un retrait partiel simultané entre le Hezbollah et l'armée israélienne fait son chemin. La zone pilote que le Liban proposerait serait celle de la forteresse de Beaufort et de ses environs. Paul Khalife, Beyrouth, RFI.
3: Le Royaume-Uni se cherche un nouveau Premier ministre. Hier, Keir Starmer a donné sa démission, fragilisée ces dernières semaines jusque dans son propre parti. Le Labour lui cherche un successeur. Un favori se dessine déjà, Andy Burnham, le maire de Manchester. S'il s'affiche pro-européen, il ne veut pas pour autant revenir sur le Brexit. Il y a 10 ans, jour pour jour, les Britanniques votaient pour. Et c'est le cas de Jeffrey Fletcher. Aujourd'hui, il se dit très insatisfait du résultat de ce Brexit.
5: Depuis le Brexit, l'immigration est devenue hors de contrôle. Les allocations aussi. Notre défense est devenue pathétique. Je suis très mécontent de cette idée ridicule de frontière entre l'Angleterre et l'Europe. Maintenant que nous allons en France, on doit donner nos empreintes digitales. C'est ridicule. Ça n'a aucun sens. Est-ce que je voudrais retourner dans l'Union européenne ? Non, parce que l'Union européenne nous imposerait des conditions inacceptables.
3: Un témoignage de ce Britannique Jeffrey Fletcher recueilli par Emeline. 57% des Britanniques aujourd'hui estiment que le Brexit, voté le 23 juin 2016, a été une erreur. RFI 9h04 à Alger. L'Algérie sort de la liste grise du GAFI, le groupe d'action financière. Il s'agit d'un organisme international de surveillance, de blanchiment de capitaux et de financement du terrorisme. Le GAFI donc se réunissait la semaine dernière et a salué les efforts du gouvernement algérien pour combattre ces délits. Une décision saluée par les plus hautes instances algériennes qui devrait rassurer pour de bon les futurs investisseurs. Sofiane Amazian.
6: Deux ans à peine après son entrée dans la liste grise, l'Algérie a présenté certaines garanties au GAFI pour mettre fin à la surveillance de l'organisation. Elisa Deanda Madrazo, présidente du GAFI, explique les raisons de ce changement.
7: L'Algérie a affiné ses opérations de réaménagement, notamment dans le secteur de la banque, l'immobilier, les assurances. Nous avons constaté également le bon travail qui a été fait sur l'identification des propriétaires et des dirigeants d'entreprises. Nous avons aussi noté que l'Algérie a renforcé son système de suivi des transactions frauduleuses. Enfin, les autorités ont mis en place un système pour mieux cibler les financements du terrorisme et les sanctionner.
6: Pour Ali Megharbi, expert en criminalité financière, l'Algérie est repartie d'une feuille blanche en 2024 pour se mettre à niveau. L'impact de ce retrait de la liste grise sur l'économie algérienne devrait se faire ressentir dans les prochaines années.
8: Les conséquences, c'est de pouvoir attirer plus facilement des opérateurs internationaux. C'est également d'envoyer un message que il y a des dispositifs qui sont robustes, avec une réelle compréhension des enjeux à risque, et par conséquent, aujourd'hui, pouvoir avoir des échanges économiques avec l'Algérie de manière plus saine et sereine.
6: La Namibie a également quitté cette liste grise. 6 pays du continent africain y figurent encore, même si la présidente du GAFI note des efforts importants ces dernières années.
3: Sofiane Amazian. L'Europe n'en a pas fini avec la canicule. La température continue de monter aujourd'hui. L'Italie vient de déclencher une alerte rouge à la chaleur dans 15 villes. En France, ce sont 54 départements qui sont concernés aussi par une alerte rouge aujourd'hui. Et les services d'urgence sont en première ligne. Les hôpitaux observent un afflux de patients ces derniers jours. Reportage d'Alice Froussard à Paris.
9: Saint-Louis, garde infernale.
10: À chaque épisode de canicule, c'est le même rituel. Une hausse des appels au SAMU, une augmentation de la fréquentation des urgences, avec des patients tous très différents. Le professeur Philippe Juvin est le chef du service des urgences de l'hôpital européen Georges Pompidou à Paris.
9: On a eu le jeune qui travaille dans un milieu fermé où il fait très chaud et il arrive parce qu'il fait un coup de chaleur et on récupère, il a 40 ou 41 degrés de température, donc des hyperthermies très sévères. Et puis vous avez les patients âgés, ça c'est malheureusement très fréquent, et qui vivent isolés. Ça fait 2-3 jours qu'ils ne boivent pas, ou boivent mal, et ils arrivent à la fois déshydratés et insuffisants cardiaques.
10: Ici, la salle d'attente des urgences est climatisée, tout comme les chambres des patients, elles sont fraîches.
9: Ce n'est pas le cas de tous les hôpitaux en France. Il y a des hôpitaux en France où même les certaines réanimations ne sont pas climatisées, là où on n'a pas progressé sur la climatisation des bâtiments. Et donc on voit bien qu'on est très en retard.
10: Surtout, il y a la canicule à proprement parler, mais aussi tout ce qui en découle, poursuit le chef de service. Quand il fait chaud, les gens veulent se baigner.
9: Les jeunes savent moins nager qu'il y a 20 ans, et donc on a des noyades.
10: Quant aux décompensations des maladies chroniques, elles risquent de s'accélérer dès les prochains jours. Les effets de la canicule arrivent généralement 5 à 10 jours après.
3: Reportage d'Alice Froussard à Paris. Ce matin, le Premier ministre français Sébastien Lecornu préside une cellule de crise pour parler de cet épisode de canicule. La ministre des Sports, elle, déplore une vingtaine de décès par noyade depuis le début du week-end. En football, la France se qualifie pour les 16e de finale de la Coupe du Monde sous le tonnerre et sous la pluie. Victoire 3-0 contre l'Irak. Un match peu ordinaire, interrompu 2 heures à cause des orages dans le ciel de Philadelphie. Les joueurs ont dû rester concentrés malgré cette interruption, donc dans des conditions peu habituelles. C'est ce que raconte le sélectionneur français Didier Deschamps.
11: On a joué aux cartes. Non, mais on attendait puisque on avait des créneaux et puis sans arrêt ils étaient repoussés. Donc le plus important après avec mon collègue Graham en face, c'est d'avoir les 20 minutes pour pouvoir s'échauffer, pour pas prendre de risque. Bon, avec l'eau qui est tombée, il y a dû falloir évacuer un petit peu, quoi. Donc c'est la première fois que ça m'arrive. J'espère que c'est la dernière pour les joueurs aussi. Mais bon, on sait que ce risque-là ici est présent, donc c'était long, entre le début et la fin du match, forcément, d'autant plus qu'on enchaîne dans 4 jours, mais l'essentiel est fait avec ces 6 points et la qualification pour la suite.
3: Le sélectionneur français Didier Deschamps avec Frédéric Suto. L'essentiel est donc fait. La qualification après cette victoire 3-0 contre l'Irak avec un but d'Ousmane Dembélé et un doublé de Kylian Mbappé. Ça fait 16 en Coupe du Monde pour ce dernier. Il se rapproche du record du nombre de buts inscrits. Un record battu hier d'ailleurs par Lionel Messi. 18 buts dans la compétition. Plus tard dans la nuit, c'est la Norvège dans le même groupe qui s'est qualifiée pour les 16e de finale en battant le Sénégal 3-2. Les Lions obligés d'obtenir une large victoire soir contre l'Irak vendredi s'ils veulent eux aussi se qualifier. Je ne vais pas insister plus sur ce match du Sénégal pour ne pas froisser vos invités. Juan Gomez, appel sur l'actualité est en direct de Dakar.
2: La nuit fut courte et douloureuse pour les supporters sénégalais. Merci Marion Cazaneuve. 8h10.
0: Allez, prochain rendez-vous avec RFI sur l'antenne de fréquence 7, demain matin dès 10h. Tout de suite, il est l'heure de faire un point météo. Et nous sommes encore en vigilance orange canicule. Le soleil dominera le ciel ardéchois. Le vent de nord va souffler faiblement. Et les températures vont grimper jusqu'à 38 degrés au Vence et à Aubenas, 37 à Privas-et-Annonay et 30 degrés à Coucouron. Et demain? Eh bien, demain, après une matinée ensoleillée, l'après-midi tournera à l'orage sur toute l'Ardèche. Du coup, les températures vont perdre 2 à 3 degrés.
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0: 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Dès 20h, il y aura Salut à toi, suivi à 21h par Metal Zone. Et tout de suite, on va repartir en musique avec Elk Escape.

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1: Bonjour à toutes et à tous, les petits chèvres chauds, presque grillés sous la canicule. Bienvenue dans cet agenda de l'été du mardi 23 juin. Presque grillé en effet, car vous avez entendu la météo de Sylvain, la canicule se prolonge. Voici donc quelques propositions d'événements ombrelles pour vous maintenir au frais. On commence cet agenda avec un doux bruit. Celui de l'eau qui coule, comme ce 23 juin 1863 où elle jaillit dans la ville d'Aubenas depuis 28 bornes et fontaines pour la première fois de son histoire, et ceci grâce à la ténacité de son maire de l'époque, Jean Maton. C'est pour célébrer cet événement qu'une nouvelle fête des fontaines aura lieu tout à l'heure dès 16h30 sur la place des Ateliers d'Antan à Pont-d'Aubenas. Une édition organisée conjointement par le Centre social et culturel Au fil de l'eau et l'amicale laïque de Pont-d'Aubenas qui proposera pas mal d'activités pour tous avec notamment des jeux gonflables et des jeux en bois. Et à partir de 19h, place à la musique avec un concert du groupe RN102, ce sont des reprises pop-rock, suivi du groupe Ardéchois Tagabears, c'est aussi de la pop-rock, mais avec beaucoup de glace, s'il vous plaît. Demain, à la fraîche, à 8h, les collégiens et toute l'équipe du collège Henri Ageron de Vallon-Pont-d'Arc vous invite à l'inauguration publique de 4 ans de mise en œuvre du sentier découverte de la promenade du Chastelat. Le rendez-vous est prévu à 8h au collège. Vous partirez jusqu'à la place du château du Chastelat à la redécouverte de cette promenade pédagogique. Et quand vous arriverez là-haut, le soleil commencera sans doute déjà à darder ses rayons acérés. Pas de panique, des rafraîchissements vous seront servis. C'est une initiative portée également par l'association Agenda 21 de la région de Vallon-Pont-d'Arc.

0: Chavis à la clarinette et François Rollin au piano, les deux compères géants du jazz, seront rejoints par Grégory Salet pour un concert exceptionnel, comme tous ceux de la saison musicale de La Boule, ce mercredi à 18h au sein de la magnifique église de La Boule. Un concert tout en jazz et en impro inspiré par le moment, par le lieu et par vous. La participation est libre, vous pourrez rencontrer les musiciens à la sortie autour d'un verre offert. Mais que demander de plus? C'est mercredi, donc demain, à 18h à La Boule. On peut remercier l'association Rénovation Église de La Boule qui va encore toute cette saison prendre soin de nos oreilles délicates et curieuses. Elle prend soin de nos imaginaires délicats et curieux, la IRAS Compagnie. C'est la compagnie d'Yvan Gascon qui présente demain à 20h à la crypte de la Gorse une première esquisse de Mouti, sa prochaine création, inspirée d'œuvres picturales de la Renaissance, de la mythologie grecque et de toutes les dieux et déesses, cyclopes, monstres, démons et mutants qui ont engendré cette époque riche d'êtres étranges et merveilleux. Gageons qu'il y aura Vénus naissant de son coquillage sur le rivage, juste pour le plaisir de nous rafraîchir. Vous l'aurez compris, peut-être le spectacle propose une œuvre picturale vivante dans laquelle vous pourrez voir des tableaux, des sculptures qui se mettent en mouvement.
1: De l'art.
2: De l'art.
3: J'adore.
0: Yvan Gascon parle d'élargissement de l'être. C'est demain, mercredi, à 20h, à la crypte de la Gorse. Les tarifs sont de 8 et 12 euros. On reprend notre fil de l'eau avec une conférence gesticulée qui aura lieu demain toujours, à 18h, au mas de Beaulieu de la Blachère, et qui nous propose d'apprendre à regarder l'eau autrement. Terre et Humanisme accueille Thaïs Boudot, animatrice en agroécologie, hydrobiologiste et spécialiste des milieux aquatiques pour sa conférence gesticulée. Pour sa conférence gesticulée, ma danse de la pluie, à travers un récit qui mêle expérience personnelle, connaissances scientifiques et regard sensible sur nos paysages, elle nous invite à explorer notre lien à l'eau, aux rivières et au sol, avec toutes ces questions qui nous taraudent. Pourquoi les sécheresses et les inondations se multiplient-elles? Comment nos aménagements ont-ils modifié les cycles de l'eau? Quelles solutions existent pour préserver cette ressource essentielle? Des questions qui nous submergent, d'autant plus dans ces périodes de canicule. Cette conférence gesticulée a lieu demain à 18h à Terre et Humanisme. C'est Thomas de Beaulieu de la Blachère et l'entrée est libre. Et on embarque sur le vaisseau mère, pour la toute première présentation de Petit Papillon 2. Mère et fils, un spectacle de danse de la compagnie Solsic. Un projet parent-enfant made in vaisseau-mère qui se tiendra demain à 20h. Petit Papillon 2, c'est une histoire de famille, d'équilibre, d'entraide et de différence. C'est l'histoire d'un garçon sur un banc qui va prendre sa place, ici et maintenant. Il y avait un premier spectacle en 2019 et celui-ci est toujours de la danse acrobatique, avec légèreté, humour, pour aborder le thème du handicap. Avec cette question, quelle est ma différence et comment danser avec? C'est demain à 20h au vaisseau mère de vaisseau. Le spectacle tout public dure 25 minutes et l'entrée se fait après libre. Et on termine cet agenda avec un autre liquide essentiel à la vie. Et oui, c'est un générique qui, 40 ans après, donne toujours envie de s'éclater et de célébrer la vie. Et bien qu'il en soit ainsi, venez donner votre sang jeudi à Viviers, de 16h à 19h, à l'espace Johnny Hallyday. Et comme chaque fois, vous le savez, mieux vaut prendre rendez-vous sur le site Don de sang. Et il est nécessaire de se munir d'un justificatif d'identité, qu'il soit papier ou digital. C'est la fin de cet agenda de l'été. Merci Sylvain pour la réalisation. Agenda que vous retrouvez également à 17h. À 20h, vous retrouvez les amis de Salut à toi et à 21h, Metal Zone. Nous, on se retrouve jeudi pour un prochain agenda. 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Ciao.
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Chaque génération, sans doute, se croit vouée à refaire le monde. La mienne sait pourtant qu'elle ne le refera pas. Mais sa tâche est peut-être plus grande. Elle consiste à empêcher que le monde se défasse. Héritière d'une histoire corrompue, se mêlent les révolutions déchues, les techniques devenues folles, les dieux morts et les idéologies exténuées. De médiocres pouvoirs peuvent aujourd'hui tout détruire, mais ne savent plus convaincre. L'intelligence s'est abaissée jusqu'à se faire la servante de la haine et de l'oppression. Cette génération a dû, en elle-même et autour d'elle, restaurer, à partir de ses seules négations, un peu de ce qui fait la dignité de vivre et de mourir.

menacée de désintégration. Elle sait, elle devrait, dans une sorte de course folle contre la montre, restaurer entre les nations une paix qui ne soit pas celle de la servitude.

vérité mystérieuse, fuyante, toujours à conquérir. La liberté est dangereuse, dure à vivre tant qu'exaltante. Nous devons marcher vers cette lutte, péniblement, mais résolument, certains d'avance de nos défaillances sur un si long chemin.

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1: Bonjour à toutes et à tous, les petits chèvres chauds, presque grillés sous la canicule. Bienvenue dans cet agenda de l'été du mardi 23 juin. Presque grillé en effet, car vous avez entendu la météo de Sylvain, la canicule se prolonge. Voici donc quelques propositions d'événements ombrelles pour vous maintenir au frais. On commence cet agenda avec un doux bruit. Celui de l'eau qui coule, comme ce 23 juin 1863 où elle jaillit dans la ville de Bonnat depuis 28 bornes et fontaines pour la première fois de son histoire, et ceci grâce à la ténacité de son maire de l'époque, Jean Maton. C'est pour célébrer cet événement qu'une nouvelle fête des fontaines aura lieu tout à l'heure, dès 16h30, sur la place des Ateliers d'Antan, à Pont-d'Aubenas. Une édition organisée conjointement par le Centre Social et Culturel Au Fil de l'Eau et l'Amicale Laïque de Pont-d'Aubenas, qui proposera pas mal d'activités pour tous, avec notamment des jeux gonflables et des jeux en bois. Et à partir de 19h, place à la musique avec un concert du groupe RN102, ce sont des reprises pop-rock, suivi du groupe Ardéchois Tagabears, c'est aussi de la pop-rock, mais avec beaucoup de glace, s'il vous plaît. Demain, à la fraîche, à 8h, les collégiens et toute l'équipe du collège Henri Ageron de Vallon-Pont-d'Arc vous invite à l'inauguration publique de 4 ans de mise en œuvre du sentier découverte de la promenade du Chastelat. Le rendez-vous est prévu à 8h au collège. Vous partirez jusqu'à la place du château du Chastelat à la redécouverte de cette promenade pédagogique. Et quand vous arriverez là-haut, le soleil commencera sans doute déjà à darder ses rayons acérés. Pas de panique, des rafraîchissements vous seront servis. C'est une initiative portée également par l'association Agenda 21 de la région de Vallon-Pont-d'Arc.

0: Louis Clavis à la clarinette et François Rollin au piano, les deux compères géants du jazz, seront rejoints par Grégory Salé pour un concert exceptionnel, comme tous ceux de la saison musicale de La Boule, ce mercredi à 18h, au sein de la magnifique église de La Boule. Un concert tout en jazz et en impro inspiré par le moment, par le lieu et par vous. La participation est libre, vous pourrez rencontrer les musiciens à la sortie autour d'un verre offert. Mais que demander de plus? C'est mercredi, donc demain, à 18h à La Boule. On peut remercier l'association Rénovation Église de La Boule qui va encore toute cette saison prendre soin de nos oreilles délicates et curieuses. Elle prend soin de nos imaginaires délicats et curieux, la IRAS Compagnie. C'est la compagnie d'Yvan Gascon qui présente demain à 20h à la crypte de la Gorse une première esquisse de Mouti, sa prochaine création, inspirée d'œuvres picturales de la Renaissance, de la mythologie grecque et de toutes les dieux et déesses, cyclopes, monstres, démons et mutants qui ont engendré cette époque riche d'êtres étranges et merveilleux. Gageons qu'il y aura Vénus naissant de son coquillage sur le rivage, juste pour le plaisir de nous rafraîchir. Vous l'aurez compris, peut-être le spectacle propose une œuvre picturale vivante dans laquelle vous pourrez voir des tableaux, des sculptures qui se mettent en mouvement.
1: De l'art.
2: De l'art.
3: J'adore.
0: Yvan Gascon parle d'élargissement de l'être. C'est demain, mercredi, à 20h, à la crypte de la Gorse. Les tarifs sont de 8 et 12 euros. On reprend notre fil de l'eau avec une conférence gesticulée qui aura lieu demain toujours, à 18h, au mas de Beaulieu de la Blachère, et qui nous propose d'apprendre à regarder l'eau autrement. Terre et Humanisme accueille Thaïs Boudot, animatrice en agroécologie, hydrobiologiste et spécialiste des milieux aquatiques pour sa conférence gesticulée. Ma danse de la pluie, à travers un récit qui mêle expérience personnelle, connaissances scientifiques et regard sensible sur nos paysages, elle nous invite à explorer notre lien à l'eau, aux rivières et au sol, avec toutes ces questions qui nous taraudent. Pourquoi les sécheresses et les inondations se multiplient-elles? Comment nos aménagements ont-ils modifié les cycles de l'eau? Quelles solutions existent pour préserver cette ressource essentielle? Des questions qui nous submergent, d'autant plus dans ces périodes de canicule. Cette conférence gesticulée a lieu demain à 18h à Terre et Humanisme. C'est au mas de Beaulieu de la Blachère et l'entrée est libre. Et on embarque sur le vaisseau mère, pour la toute première présentation de Petits Papillons 2. Mère et fils, un spectacle de danse de la compagnie Solsic. Un projet parent-enfant made in vaisseau-mère qui se tiendra demain à 20h. Petit Papillon 2, c'est une histoire de famille, d'équilibre, d'entraide et de différence. C'est l'histoire d'un garçon sur un banc qui va prendre sa place, ici et maintenant. Il y avait un premier spectacle en 2019 et celui-ci est toujours de la danse acrobatique, avec légèreté, humour, pour aborder le thème du handicap. Avec cette question, quelle est ma différence et comment danser avec? C'est demain à 20h au vaisseau mère de vaisseau. Le spectacle tout public dure 25 minutes et l'entrée se fait après libre. Et on termine cet agenda avec un autre liquide essentiel à la vie.

0: envie de s'éclater et de célébrer la vie. Eh bien, qu'il en soit ainsi, venez donner votre sang jeudi à Viviers, de 16h à 19h à l'espace Johnny Hallyday. Et comme chaque fois, vous le savez, mieux vaut prendre rendez-vous sur le site Don de sang. Et il est nécessaire de se munir d'un justificatif d'identité, qu'il soit papier ou digital. C'est la fin de cet agenda de l'été. Merci Sylvain pour la réalisation. Agenda que vous retrouvez également à 17h. À 20h, vous retrouvez les amis de Salut à toi. Et à 21h, Metal Zone. Nous, on se retrouve jeudi pour un prochain agenda. 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

0: L'éther naît de la musique.
1: Pourquoi ? Parce que l'éther naît de la musique, eh bien, on y relie le corps et l'esprit en musique. Alors sur cet album, que du beau monde. L'éternel de la musique, ça va être le fil conducteur de ce soir, on va retrouver son univers.
0: Vendredi 19h.
1: On retrouve cette pop synthétique, mais tellement sophistiquée, où la beauté reste en suspension. Dans l'éternel de la musique, des harmonies vocales somptueuses. Un chanteur avec une voix androgyne.
0: Vendredi 19h.
1: L'éternel de la musique. Vous allez voir, ce titre a un petit goût de friandise. On se retrouve sur Fréquence Tech. Fréquence 7 dans les Sylvains, arrête de rire s'il te plaît.
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Vous êtes bien sûr Fréquence 7, il est déjà 20h et tout de suite on va retrouver les rediffusions de l'été avec Salut à toi. Donc si des dates sont données durant cette émission, merci de ne pas en tenir compte.

0: Salut à toi Laurent.
1: Hey, salut à toi Mika.
2: Salut à toi Joe.
3: Salut à toi Albert.
0: Salut à toi l'auditeur d'ici et
4: d'ailleurs.
0: Bienvenue dans votre émission Salut à toi, l'émission Ska Punk Rock Hardcore and More. On est de retour pour la 8e saison, c'est le premier épisode. Et comme le veut la coutume, on revient sur le Crash Musette pour partager les interviews qu'on a fait sur place. Mais on va commencer en musique.

0: C'était le réparateur tout ce que je croise. Et on va commencer par d'abord bonsoir Jo.
1: Eh bien bonsoir Albert.
0: Ça va, la forme?
1: Très bien.
0: Prêt pour une nouvelle année?
1: Ben écoute, on va le faire. Hein.
0: Voilà, plein de surprises et aussi donc spécial crash musette. Donc aussi bonsoir Laurent.
2: Ouais, salut Albert.
0: Ça va?
2: Bien. Et toi Jo, comment tu vas?
1: Ben écoute, tu vois, ouais, ça se maintient.
2: Et toi Mika, comment tu vas?
0: Alors Mika, comment il va?
3: Super les gars, super.
1: Voilà.
0: Prêt pour
1: Maintenant, je suis un ancien jeune, ou un nouveau vieux, je sais pas comment on dit. Mais...
2: Non, mais un vieux, tout simplement, c'est tout.
1: Ouais.
2: À toi, ça.
3: C'était la soixantaine, c'est ça?
1: Eh oui, voilà.
0: Bon anniversaire.
1: Ben ouais.
2: C'était quand, ça, mon Jo?
1: C'était le 19 août.
2: D'accord. Ah, voilà. Eh ben tiens, à la bonne tienne.
0: Ouais.
2: Ben,
0: santé, écoute, santé. Et donc, on vient écouter le réparateur qui était donc au Crash Musette le vendredi soir.
2: Oui, c'est ça.
0: Donc, bon, on a eu des soucis techniques, donc vu qu'on n'a pas pu passer l'interview... On a décidé de passer une chanson et donc là on va laisser Mika s'occuper du reste. Donc on va revenir sur les interviews du vendredi soir. Donc on a eu les vulgaires machins et un festivalier qui nous parle de l'anecdote de l'année dernière qui est fan de Poésie Zéro et après on reviendra pour débriefer le vendredi et on reparlera du samedi.
2: Impeccable.
0: On est à la 11e édition du Crash Musette et ce soir donc on accueille les vulgaires machins. Donc nous en tant que Français on vous connaît pas plus que ça, pas trop. Moi personnellement en groupe québécois je connais les trois accords et les cowboys fringants. C'est
4: nos pattes.
0: C'est vos pattes.
4: Ouais.
0: Parce que les trois
5: c'est
0: accords,
5: nos pattes connues.
0: C'est hawaïen. Hein, j'aurais aimé que tu sois hawaïen. Mais... Et donc, la première question, c'est donc présentez-vous, nom, prénom, instrument, et pour même tous vos collègues qui sont pas là, vous êtes combien sur scène?
4: On est quatre sur scène. Guillaume et Marie, on est guitariste-chanteur du groupe. Il y a Maxime à la basse et Patrick à la batterie.
0: D'accord. Et ça fait combien de temps donc que vous tournez?
4: Le groupe existe depuis 30 ans maintenant.
0: Ah oui, quand même.
4: Ouais, ouais.
0: Vous les faites pas?
4: Non, merci.
0: Hein? Et vous,
4: c'est parce que je suis cachée derrière la moumoute. Ah.
0: Et c'est les mêmes musiciens depuis le début?
4: Oui, il y a que le batteur qui a changé quelques fois.
0: Ouais, c'est souvent le problème des groupes, les batteurs, les tendinites et tout ça, quoi. Les événements s'enchaînent et c'est le drame.
4: Ouais.
0: Et donc, votre style musical à vous, votre...
4: On fait du punk rock.
0: Ouais.
4: Ouais.
0: Et vous avez comment dire, au niveau de vos chansons, c'est qui les écrit? Vous avez des textes, vous parlez de quoi en fait?
4: C'est une large question.
0: Ah oui.
4: On parle de ce qui nous préoccupe, quoi, de dans la vie. On parle de nos sentiments face à ce qui se passe dans le monde.
0: Ah,
4: je
0: oui.
4: dirais, ouais. Puis c'est ça, on fait du punk rock, on canalise notre colère à travers la musique.
0: Bien, mais c'est une très bonne réponse. Hein. Et vous avez des influences musicales?
5: Influence musicale?
0: Oui.
5: On en a plus maintenant. On a un contrôle artistique total sur ce qu'on fait. Donc, plus rien qui nous influence. Mais au début du groupe, on était des grands fans des Pixies, des grands fans d'un groupe qui s'appelle Eric Strip, dans l'Est canadien.
0: Mm-hmm. Ouais.
4: On aimait beaucoup le mélange de gars-filles avec de la musique saturée qui chante.
0: Ouais.
4: Alors
0: Garage.
4: Garage un peu, ouais.
5: Donc la genèse de Vulgaire Machin s'inscrit là-dedans, l'espèce de grunge masculin-féminin, NoFX et compagnie. Oh. Hein, c'est la vague sud-californienne des années 90.
0: Oui, oui, exactement.
5: Et aujourd'hui, c'est ça, les choses qu'on écoute, c'est pas de vos affaires. ça vous regarde pas.
0: OK.
6: Est-ce qu'on pourrait faire ça l'accent, s'il vous plaît? Parce que nous, on a un accent bien précis.
4: Ben oui,
6: on est
4: beau,
6: dans le
4: accent.
6: Sud de la France. Et ouais. Voilà.
0: Et donc, c'est votre septième album?
5: Je sais plus.
0: Ah oui, moi j'ai confirmation.
4: Okay.
0: C'est votre septième album.
4: Ouais.
0: Donc, ça fait un moment que vous tournez et vous étiez déjà venu en France.
4: Ouais.
0: Là, pour la Voulte, vous venez exclusivement pour la Voulte ou vous avez une tournée française là?
4: Là, on a une tournée française. Demain, on est à Montpellier. Et ensuite, on remonte vers le nord en Bretagne, à Paris, Bruxelles. Mais
5: on fait des dates avec les shérifs aussi.
4: Ouais.
0: Ça, ah, okay.
5: Ça, c'est excitant.
4: Ouais.
0: Ouais, l'année dernière, ben, ils étaient avec nous.
5: Mais faudrait que j'aille voir, en fait, sur le site web. Toutes les dates sont là, j'aurais dû...
0: Et là, avec cet album, vous avez des morceaux pour vous qui sont plus connus que d'autres. Comment vous organisez un set? Parce que là, votre tournée, c'est que sur des festivals ou c'est en première partie de certains groupes?
4: Ben, la France, j'avoue qu'on n'a pas tourné beaucoup en festival. On a tourné beaucoup dans le début des années 2000, nous, ici. Puis après ça, on a pris une pause de 10 ans. Et là, on recommence, en fait, avec Kicking Record, qui est notre label et notre tourneur ici. Donc là, on est chanceux. C'est comme on goûte au festival français, en fait, pour la première fois.
0: D'accord.
4: On a fait un dans notre carrière en France. Donc,
0: c'était où?
4: C'était à les Vaches au Galop.
0: Alors,
4: non, en Bretagne, je crois.
0: Ah ouais.
5: Ouais, on connaît plus la France que toi.
0: Ouais, vous connaissez plus la Bretagne que moi.
4: Ouais. J'avoue qu'on a beaucoup tourné en Bretagne.
0: D'accord. Ouais, donc, c'est vrai que ben pour nous là.
5: On a tourné beaucoup avec la Ruda d'ailleurs.
0: C'est vrai.
4: Ouais. Ouais.
5: Beaucoup. Ouais. La Ruda.
0: Marcel.
5: On fait beaucoup de shows avec nous au Québec aussi.
0: C'est vrai.
5: Marcel, pas tant.
0: Non. Les Caméléons.
4: Marcel et son. Non. Non, c'était vraiment La Ruda, Tagada, Uncommon Man for Mars, Burning Heads.
0: Burning Heads, ben ils étaient là l'année dernière aussi avec les shérifs.
4: Ah ben oui.
0: Donc voilà, c'est dans la continuité finalement.
4: Ouais, c'est ça.
0: Et non, mais vous n'êtes pas tous du même label.
4: Ben si, là, mais si maintenant.
5: De plus en plus.
4: Oui, maintenant c'est les shérifs Burning et nous, on est sur le même label.
0: D'accord, ok. Ouais. Ça, alors, bon, on a une bonne nouvelle.
4: Ouais.
0: Vous avez 7 albums, donc votre set, là, comment vous l'organisez?
4: Ouais, c'est compliqué. On essaie d'en piger un peu. On essaie de piger un peu partout.
0: Ouais, parce que vous prenez aussi du premier album comme du dernier.
4: Ouais.
0: Vous avez combien de temps sur scène?
4: Je crois qu'on a une bonne heure là, ce soir. Fait on a le temps de visiter tout notre répertoire.
0: Ouais, tant mieux, vous apprenez les chansons. Parce que par rapport, comme La Ruda, par rapport aux albums studio et en concert, c'est le jour et la nuit.
4: Ouais.
0: Et vous, moi,
4: nous, c'est pareil.
0: Ouais, parce que moi, j'ai écouté que le dernier album.
4: Ok.
0: Je connaissais pas avant, j'ai pas pris le temps. On peut pas tout connaître.
5: Non, on peut pas.
0: Voilà. Et donc. Vous l'organisez comment alors?
4: Ben, c'est sûr que nous, quand on sort un nouvel album, c'est ça qu'on a envie de jouer le plus possible.
0: Normal.
4: Fait que là, on en insère une bonne, au moins 5-6 du nouvel album, puis après ça, on va piger dans le répertoire. On a d'autres albums qui ont été bien reçus, comme Compter les corps. Si, un autre album que tu peux écouter, c'est celui-là qui est en France. On sent que les gens nous ont connus beaucoup avec cet album-là. Donc, il y a beaucoup de cet album-là aussi, puis sinon, le reste, c'est un peu partout.
5: Compter les corps, là, c'est comme le Hawaïen.
0: J'aimerais que tu sois Hawaïen.
5: Hawaïen.
0: Le clip dans le chalet, là.
4: Avec le... Les cols roulés.
0: Oui, exactement. les perruques, je ne sais pas si c'est des perruques blondes.
4: Non,
0: ce
4: c'est vrai. Ouais.
0: Ah ouais, d'accord. Au carré, un peu comme les.
4: Ouais,
0: les
4: Simon, frères. Ça, c'est vrai, cheveux.
0: Ouais. Et après, moi, c'est les Cowboys Fringants. J'ai connu ça de quelqu'un qui nous écoutait plein de musique et tout. Et qui me disait, il faut écouter ça, c'est trop bien.
5: Ouais.
0: C'est vrai que...
5: Ben, les Cowboys, même label que nous, à leur début au Québec. Même époque, on a commencé en même temps.
4: On a tous commencé en même temps.
5: Les trois accords un peu après nous, mais c'est tout c'est la scène au Québec.
0: Oui, mais ben pourtant, c'est vous qui aussi, vous êtes ici ce soir, mais moi, j'ai 44 ans et j'ai connu ça il y a 20 ans, quoi. Mm-hmm. On voyait ça.
4: Ben ouais.
0: Moi, quand j'ai vu Hawaïen, j'ai dit, mais c'est qui ces gars-là et tout. En plus, on n'avait pas Internet, donc on ne pouvait pas trop se renseigner. Mais on nous a dit, ouais, c'est des Québécois. Et après, les Cowboys Fringants, je crois que je les avais vus à Tournon, en Ardèche, je crois, un truc comme ça. Mais je les avais vus en Ardèche.
4: Mm-hmm.
0: Et là, on nous dit, les vulgaires machins, c'est des Québécois, ça fait 20 ans qu'ils tournent. Et inconnus au bataillon, donc. J'espère que ce soir, en attendant, c'est vrai que vous êtes un terrain inconquis.
4: Ouais.
0: Et j'espère que le public va suivre. Quoi.
4: Tu vas venir nous écouter?
0: Bien sûr. Okay. Oui, c'est pour ça. On essaye de faire les interviews le plus tôt possible. Comme ça, au moins, clac-clac, et on est dispo.
6: Et on profite de tout.
0: Voilà.
5: Ouais, parfait.
0: Voilà.
5: Parfait.
0: Et en tout cas, merci d'être venu. C'est sympa.
5: Merci à toi.
3: on écoute les vulgaires machins.

0: Salut à toi, mon ami.
1: Salut à toi. Donc, comment t'appelles-tu?
2: Ben, moi, c'est Silver. Et voilà, je suis un grand fan du Crash Musette. Et ben, ce soir, je suis sur la radio, voilà, pour raconter une petite anecdote de l'année dernière. Donc, vendredi soir, ça commençait très chaud. Les artistes étaient au top. Et donc, Poggi et Zéro a commencé à jouer. Et c'est là qu'on a pris un orage, mais... Un orage vraiment mémorable.
1: Ouais. Nous, on avait la
0: drache. La drache qu'on dit au pays, la drache.
2: Drache totale, quoi, mais voilà.
0: La piscine.
2: On a fini avec les musiciens, des garçons bouchés à boire des grosses bières sous la tonnelle. Grosse ambiance. Et puis le camping aussi. Voilà, on va dire que. L'après-festival, le off, quoi. L'ambiance off est terrible. Voilà, des gens excellents. Des très très très beaux souvenirs. Le cadre est magnifique. Les organisateurs sont au top. C'est vraiment un festival familial où on a plaisir à revenir et vraiment une grosse ambiance.
1: Parce qu'on t'a vu au Cœur des Chistans, donc tu es présent sur plusieurs festivals.
2: Ouais, j'avoue que voilà, j'adore les festivals, surtout rock punk, ouais, et comme le Garde Chistan. Et puis j'aime surtout vraiment les petits festivals avec une connotation très familiale où tout le monde se connaît, où c'est pas impersonnel, et c'est pour ça que j'aime venir dans ces festivals.
1: Et un groupe en particulier que t'aimes par-dessus tout et que t'as... Alors le groupe que tu aimerais vraiment voir et que t'as jamais vu?
2: Ah, c'est pas un groupe, c'est plutôt un chanteur, ce serait Yamanou Chao. C'est vraiment quelque chose que voilà, c'est vraiment un artiste que j'aimerais voir. Après voilà, niveau punk, j'ai vu beaucoup d'artistes, mais c'est vrai que ce soir je suis là pour Poésie Zéro parce que c'est des artistes que j'adore. Je suis passé à la boutique.
1: Alors
2: encore...
1: tu vas nous chanter une petite aire de Poésie Zéro maintenant. Allez, allez, allez.
2: C'est nous les punks. C'est nous les punks.
1: Et oui, vu qu'on n'a pas d'interview de Poésie Zéro, tu es leur voix ce soir.
2: Ouais, j'adore, franchement, des vraiment des super bons gars. Et j'espère que tout le monde passera une belle soirée ce soir.
0: Et on compte sur toi pour pouvoir reprendre le refrain. Hein. Tu as l'air de bien le connaître.
2: À fond.
1: C'est dommage qu'on n'a pas le micro nomade parce que pendant le concert au moins on te l'aurait mis sous la main et
2: pendant le pogo ça aurait été difficile de chanter les gars.
1: Oui, mais c'est un challenge et challenge en attendant. Allez, bah écoute, merci.
2: Bonne soirée à tous.
1: Merci. Merci à toi, santé.
0: On t'invite à faire une petite dédicace à Salut à toi. Parce que tu es avec Salut à toi sur Fréquence 7, et donc
2: grosse dédicace à Salut à toi et des bonnes vibes pour tout le monde et belle soirée à tout le monde et un bon week-end.
0: Merci. Allez, à toi l'ami.
1: Merci.

0: C'est vraiment de la merde. Hein.
1: Ouais. C'est de la merde, c'est de la merde. Tout ça, c'est de la merde. En tout cas, le vendredi soir, c'était pas de la merde. On a passé un super moment. Donc, il y avait Vulgaire Machin, Poésie Zéro et Le Réparateur. Donc, c'était... voilà.
0: Ah, il y avait aussi le Petit Cabaret d'Olga aussi. Hein.
1: Oui, c'est vrai. C'est vrai. Oublié, c'était, là, c'était décalé, différent et pas pareil. Quoi. Et
0: j'adore ça, justement. Tiens, on se rendait sur Fréquence 7, dis donc.
1: Ah ouais, non, ouais. Et eux, ils sont de Samson ou Rompon.
0: Ouais, ils sont de Rompon, ouais.
1: Voilà, ouais, c'était ça.
0: C'est un cabaret, ouais. C'est un cabaret comme, tu peux en trouver sur Paname quand, dans les années 30.
1: Oui.
0: Avec des transformistes et voilà, quoi. Mais moi, c'était l'idée. D'ailleurs, bon, ce festival, il faut absolument qu'on puisse dégager l'idée de l'ouverture. Ouais. Parce que je veux pas qu'on soit dans un créneau rock punk permanent, tu vois. Je veux aussi qu'on puisse écouter d'autres trucs qui puissent, moi, il m'est arrivé de faire, sur le crash du slam, avec Mehdi, par exemple, oui. qui est venu slammer. Tu vois, c'est ça, c'est ce que j'aime, en fait, avec Enzil, qui est venu faire de la techno. Voilà, ça, cette petite scène, elle sert à ça aussi.
1: Éclectique.
0: Éclectique.
1: Ouais.
0: Et c'est exactement ça.
1: Et justement, donc, et pour les autres années, alors cette année il y aura quelque chose, enfin l'année prochaine.
0: Et ben l'année prochaine, alors moi j'en avais déjà parlé. On fera plus la version du Crash Music Festival à la Voulte dans le parc où on était très bien installé, où
1: le
0: c'était
1: parc Babouin,
0: le parc Babouin, c'était très très chouette. Bon, ça se fera plus. On va faire des one shots, voilà, c'est-à-dire qu'en fait on va travailler avec différentes communes qui ont des salles conséquentes ou pas. D'ailleurs, au passage, hein, il n'est pas prévu qu'on
1: parce
0: fasse.
1: À la Voulte, il y avait la grande salle aussi. Mais
0: il y avait la grande salle. Alors c'est pas qu'ils veulent plus. Non, c'est pas que politique. Hein, c'est simplement qu'en fait d'abord très très sincèrement. Il est toujours difficile de tenir un festival comme ça en extérieur avec 80 bénévoles, avec une équipe technique de barjou, avec 10 groupes qui passent sur 2 jours et le tenir pendant déjà 10 ans, t'es déjà content.
1: Oui. Surtout qu'il y a des têtes d'affiches, quoi.
0: Il y a des belles têtes d'affiches, ouais, qui passent. Et puis bah là maintenant des one shots, ce sera très bien aussi. C'est-à-dire qu'en fait on a possibilité maintenant avec l'expérience qu'on a chopé aussi tous autant qu'on est, on a possibilité de faire ce même festival mais sur des one shots. C'est-à-dire qu'on fera une soirée avec 2 groupes ou 3 peut-être. Voilà.
1: Ton joli carnet d'adresses.
0: Avec mon carnet d'adresses qui va avec, quoi, c'est ça. Et donc, mais c'est pratique parce que moi, je peux déjà t'annoncer qu'au mois de mars, il y a déjà une date qui sera dans le coin, quoi.
1: Oh, voilà. Trop bien.
0: C'est tout. Mais je te dis pas plus parce que voilà.
1: Oh.
0: Mais parce que je peux pas. Parce qu'il n'y a pas d'engagement encore tout à fait signé complètement. Donc, tant que c'est pas signé.
1: Tu pourras le dire en off quand le micro il est ouvert. Hein.
0: Je te le dirai en off. On va faire comme ça. Sinon, on va essayer de fermer le micro et même pas, je pourrais pas te le dire pas encore. Mais ça va pas tarder.
1: Eh ben, écoute, du moment que voilà, ça continue, qu'on a des petites surprises, surtout en Ardèche, quoi. Parce que, ouais, faut insister sur le fait qu'on a le métalloïd pour le métal et il faut bien avoir du punk aussi pour tout le monde, quoi.
0: Voilà.
1: Du punk et voire plus, quoi.
0: Ouais, ouais, du punk, de la chanson, du rock. Enfin, il faut que la culture musicale puisse vivre, quoi. Tu vois, donc elle vit, quoi. Il n'y a pas de souci, hein. Elle vit. Il faut juste donner les moyens de la faire vivre, c'est tout.
1: Eh ben écoute, moi je te dis encouragement.
0: Allons-y.
1: Ouais.
0: Tain, je les ai jamais eu à l'école, donc...
1: Tu les as à l'oral.
0: Merci,
1: Albert. Ouais, écoute. Et là, donc, on va continuer sur le samedi. Donc, ça va être les interviews de l'Opium du Peuple et de Silmaris. De Opium du Peuple, pardon. Et Silmaris.
2: Bienvenue à vous, Opium du Peuple.
3: Merci.
2: Ravi de vous voir.
1: On va demander d'abord de vous présenter, s'il vous plaît, et même les personnes qui ne sont pas là de votre groupe.
3: Oh. Ok, bon,
4: ils sont pas là.
3: Isidore, pardon. Alors, je m'appelle Joey Delis, je suis chanteuse dans Opium du Peuple. Mademoiselle Cœur, chanteuse aussi et performeuse, si je puis dire.
5: Et Slobodan, chanteur dans Opium du Peuple aussi.
3: Tu es notre leader charismatique.
5: Je suis la leader charismatique.
2: Le canal historique.
5: Ouais, un peu.
2: Le canal historique.
3: Absolument.
2: Alors moi je vais démarrer avec une question. Oui. Alors ma première question est donc la suivante. Je voulais savoir en fait, c'est toutes ces reprises, est-ce que à la base c'est pour rendre hommage à nos grands artistes de la variété française, ou bien est-ce que c'est par pure fainéantise?
3: Peut-être qu'il y a une troisième option.
2: Peut-être qu'il y a une troisième option.
5: Non, alors
1: c'est l'option du peuple.
5: Les deux, il y a des trucs qu'on, depuis le début du groupe, on a dû en faire 60 ou 80. Dans le lot, en fait, il y a des trucs qui nous plaisent vraiment. On est des choses qu'il y en a qu'on joue plus, par exemple, comme les bourgeois de Brel. C'était un truc qui a un vrai sens au niveau du texte. Et puis il y a le truc de Laurie, je sais plus comment. Je veux dire.
3: J'ai besoin d'amour.
5: J'ai besoin d'amour de Laurie. Là, c'est un peu moins un choix. C'est plus tactique, on va dire. Qu'un choix idéologique.
3: C'est juste pour la rigolade, mais
5: oui,
3: bon,
5: voilà.
3: C'est pas resté quoi.
5: Tu fais pas Céline Dion et Brassens pour les mêmes raisons.
2: Oui, voilà, d'où le terme hommage.
5: Oui, voilà, quand on parle de Brassens.
2: Voilà.
1: Et après autant d'albums, comment on prépare un set pour un nouvel album? On prépare plus de. Vous chantez du nouvel
5: Alors,
1: album vous
5: comme,
1: avez...
5: Presque comme. Comment t'appelles-tu?
2: Nico.
5: Presque comme Nico, je suis vieux. Et c'est vrai que. J'ai enfin trouvé un sens à la présence de personnes plus jeunes dans le groupe, dans ce sens-là que ben, c'est vrai que nous, les chansons qu'on a commencé à reprendre il y a 20 ans, elles avaient déjà 30 ans, donc elles en ont 50.
2: Et oui, c'est ça. Ouais.
5: Et du coup, on va reprendre là maintenant pour le prochain album, pour ce qu'on est en train de composer. Et bien en fait, il faut qu'on avance dans le temps, nous aussi. Il faut qu'on avance aussi dans le temps des gens qu'on reprend. Donc, on va reprendre des chansons. J'en balance une.
3: Vas-y.
5: Ouais.
3: Ou un artiste.
5: Ça ouais, ouais, ouais, on va. Puis ça se trouve, vous le diffuserez jamais, donc.
3: Ah. On risque pas grand chose.
5: Voilà.
3: En exclusivité.
5: Par exemple, si on bossait, admettons, dans un monde idéal, nous bosserions une chanson d'une artiste comme Diams, eh bien, même si ça rajeunit grave le répertoire, c'est quand même une chanson qui a 20 ans.
3: Oui.
5: Donc, si tu veux, on reste dans une certaine... voilà. Et on ne s'interdit pas de reprendre des chansons encore plus récentes.
3: Oui.
2: Mais en même temps, vous voulez jouer sécurité, parce qu'avec ça, vous êtes sûr de jamais passer sur Radio Nostalgie.
5: Méfiate, attention.
3: Ouais, on n'en est pas sûr de ça.
5: Tu sais, voilà, c'est... Il y a bien un moment où tous ces punks de maintenant, il va falloir les mettre dans des EHPAD. Et
2: oui.
5: Et ils vont eux aussi avoir besoin de... Tu vois, là c'est des gens qui vont reprendre du Richard Anthony ou des trucs comme ça dans les EHPAD. Il y a un moment où il faudra aller leur jouer du punk aussi. Donc, on sera toujours là.
2: Mais tu parles de morceaux qui aujourd'hui ont 50 ans. Il y a quand même des incontournables comme Les Corons, par exemple, de Pierre Bachelet.
3: Oui, mais tu dis ça parce que t'as les cheveux blancs.
2: Peut-être.
3: Voilà.
2: Peut-être.
5: Après,
3: non, mais, on soit bien d'accord.
2: Non, mais moi, ce que j'observe aussi, c'est que dans les clubs, ici en Ardèche en tout cas, dans les clubs de rugby, parce que je suis fan de rugby, mi-temps, les mecs, c'est Michel Sardou
5: oui, alors,
2: à fond la caisse.
5: Est-ce que c'est vraiment ce qu'on veut avoir au concert? Non. Déjà, on n'a jamais fait de reprise de Michel Sardou, c'est interdit.
2: Non.
3: Par la loi.
5: Et il y a des tablettes
2: non, Bachelet,
5: quand même
2: oui.
5: Chez Opium. Oui, oui, mais Bachelet, c'est pas pareil. C'est plus populaire quand même. Mais après, là où, la part de toi qui a raison, qui n'est pas forcément la part rugbyman qui est en toi, c'est.
2: Ça se voit.
5: C'est que, en fait, oui, c'est vrai que j'étais collé, mais grave. Il va nous mettre une espèce de roustouille, là. En fait, si tu veux, ce qui se passe, c'est que. Je te donne raison sur un point, c'est que il y a moins de choses maintenant qui sont de l'ordre du méga mythique, parce que la consommation de la musique a beaucoup changé, elle va beaucoup plus vite, c'est-à-dire qu'un tube n'est un tube que pendant 15 jours et pendant le temps où il reste sur les réseaux et après c'est terminé. Donc oui, effectivement, on doit aller chercher malgré tout, tout en avançant dans le temps, des choses qui restent mythique au sens où on met mythique maintenant sur une chanson, si tu veux. C'est-à-dire que il y a des chansons de Stromae qui sont mythiques alors qu'elles sont moins développées, elles vont moins traverser peut-être les décennies ou les siècles qu'une chanson de Brassens ou une chanson de Brel. Mais si tu veux, comme on est quand même sur une périodicité assez courte au niveau de l'existence d'un groupe, ça nous concerne pas vraiment, quoi, en fait.
2: Ouais.
5: C'est-à-dire que même si tout n'est pas mythique dans le futur, par rapport à Stromae, ou par rapport à Juliette Armanet, ou par rapport à Diams, ou par rapport à tous ces artistes-là, sera-t-on encore là? Donc je ne pense pas. Donc voilà. Dans ce cas, on vit le moment, en fait.
3: Il y a un truc qui a disparu depuis que vous avez commencé Opium, c'est très simple, ça s'appelle le top 50, en fait.
2: Oui,
3: il y a un
2: oui.
3: truc où tout le monde écoutait la musique au même endroit, la radio passait les mêmes chansons, la télévision passait les mêmes clips. Aujourd'hui, avec l'avènement de YouTube et de Spotify et de toutes les plateformes de streaming musical qu'on peut trouver, ça a complètement changé le game de ce qui est culte ou pas. Donc c'est à nous maintenant de définir ce qui est culte et de le balancer. Et avec un peu de chance, les gens vont aimer ça.
2: Alors justement, ça amène à la question, c'est quoi vos critères de sélection? Qu'est-ce qui fait que vous allez reprendre tel morceau plutôt qu'un autre?
1: NTM, quand même, il faut, avoir l'idée. Moi, ce qui m'avait surpris, c'est faire du Offspring en reprenant du Françoise Hardy.
3: Ça, c'était bien.
1: Ça, c'est décalé, différent et pas pareil. Quoi.
5: Ça n'a jamais marché en concert, mais en tout cas, le morceau était cool.
3: Ah, c'est pas vrai. Il y a eu... Non, moi, ça je suis un peu d'accord. Il y a un truc, le Scud, tu l'écoutes, il est rigolo, il est entêtant. En live, je crois qu'une fois que t'as compris. Bah, après, c'est un avis perso.
2: Elle est en train de nous vendre les disques, là.
5: J'aurais peut-être dû apprendre le texte. Ça compte.
3: C'est peut-être ça, le truc qui pêchait.
5: Ça compte. En soi, tu chantais trois fois le même couplet, je sais pas si c'était valable.
3: Les gens vont comprendre.
1: Et d'où vient l'idée de s'appeler l'opium du peuple?
3: Alors, c'est opium du peuple.
4: Nous allons rectifier ceci.
3: C'est pas l'opium.
5: Alors, c'est dommage parce que c'était une question pour un bassiste et il y en a peu. Et c'est lui, des bassistes. c'est le bassiste qui a trouvé le nom à l'époque. C'est une vieille souche communiste et en fait, si tu veux, la phrase de Marx, la religion, c'est l'opium du peuple. Et du coup, on considérait un peu la variété comme étant quelque chose d'imposé, si tu veux, aux gens, aux oreilles des gens.
2: Ce qui n'est pas faux.
5: Voilà.
2: À l'époque,
5: donc,
2: en tout cas.
5: Tu vois. Ouais. Donc, mais même maintenant, ça continue, en fait. Donc, voilà, maintenant, c'est, on appelle, je sais pas, la variété, ça a disparu comme nom, en fait.
1: Oui, c'est la variété
4: c'est
1: du peuple.
4: La pop. Maintenant,
5: oui,
4: en...
5: la même
4: musique
5: la
4: actuelle,
5: pop,
1: oui, c'est pop.
4: La musique actuelle, musique quoi.
5: Je sais pas comment on appelle ça.
2: Des produits.
3: Mainstream, la pop mainstream. Parce qu'en fait, la variété, c'est hyper, c'est dans une certaine dizaine d'années, c'est dans les années 80, les années 90, même avant, bien sûr. Hein. Et effectivement, parler de variété aujourd'hui, c'est pas forcément très moderne, on va dire.
2: Ça ramène peut-être aussi au côté populaire.
3: Alors populaire, pop dans le sens populaire pour nous quand on dit
2: voilà.
3: Ça, typiquement.
4: Musique populaire.
1: Et là,
4: on est d'accord.
1: Après le Black Pearl, vous avez des projets encore
3: Oui, ça vient. Ouais. Le Black Pearl. La malédiction de la Blackburn. Je me permets de te corriger car la Blackburn est notre merveilleux camion qui a passé le million de kilomètres, qui nous porte et que nous aimons et auquel nous avons voulu complètement rendre hommage avec évidemment l'allusion à la malédiction
4: ça
3: du Black Pearl.
4: La référence a été entendue en tout
3: oui,
4: cas.
3: Oui, absolument.
5: Ouais, il est tellement entendu qu'il n'avait pas compris.
1: C'est qui votre Jack Sparrow alors?
3: C'est moi.
5: C'est Jacqueline Sparrow chez nous.
3: Jackie.
2: Alors pour ce soir, on est à combien là, 2-7? 2h30, 3h?
3: À peu près, ouais.
4: Mais on a plein de surprises.
2: Allez, dernière question, on va pas vous embêter trop longtemps.
1: Ça va,
3: ça c'est un
1: réconfort
3: quand on commence à être bien.
2: Mais attends, attends la question.
5: J'ai même pas fini mon verre de rouge.
2: Attends la question.
3: Je sais pas pourquoi je sens que je vais être déçu.
5: Quelle est la vue tous les Jean mort à Hiroshima, nom, prénom, adresse.
2: Et numéro de sécurité sociale.
1: Et par ordre alphabétique, s'il vous plaît.
2: Non,
5: ça va être raciste.
3: J'allais faire que des blagues d'amis.
5: Le premier nom est raciste.
2: Quelle est la question qu'on ne vous a jamais posée en interview que vous aimeriez qu'on vous pose?
5: Oh là là, pas celle-là.
2: Ah, ça casse
3: attends,
2: le truc.
3: Attends, elle
2: hein.
3: Est bien celle-là.
4: Ouais, si, c'est bien.
3: Quelle est la question qu'on vous pose jamais? Moi, on nous demande jamais. Alors, c'est à titre personnel, mais vous pourrez dire les vôtres.
4: Ouais.
3: On nous demande souvent, vous êtes d'où? On nous demande jamais, comment vous vous êtes rencontrés? Et qu'est-ce qui fait que vous faites de la musique ensemble ou des trucs comme ça? Moi, je trouve ça cool, plus intéressant, parce qu'on est tellement tous différents qu'il y a plein de trucs à dire, tu vois.
4: Ouais,
1: surtout,
4: c'est vrai.
1: Sur un alors, groupe sur la longue durée, et justement, ça a dû changer beaucoup au fur et à mesure du temps. Et justement, comment? Vous êtes rencontré.
5: Ah, j'ai capté l'embrouille. Chaque question, il va nous la poser en fait.
1: Ouais.
5: On fait ton boulot,
1: merci,
5: on voit que tu t'es levé à 16h.
1: Oui, bah, j'ai rebondi sur ce que vous dites.
4: Moi j'aimais le groupe de Guillaume, celui qu'il avait avant Opium. Donc je l'avais déjà vu en concert.
3: Tu peux dire le nom, hein, Concoy.
4: Concoy, pardon. Et c'est lui qui m'a demandé si je voulais jouer dans Opium à un moment donné. Et on s'est rencontrés comme ça.
1: Vous avez joué dans différentes formations avant?
3: Moi, c'est mon premier groupe, Merveille Aventure, c'est génial.
1: Merveille Aventure, donc, c'est quoi comme groupe?
3: Non, en fait, moi, je suis arrivée à un moment où ils avaient besoin d'une super donzelle, et il se trouve que j'étais pas très loin, puisque je faisais de la danse avec toi, et qu'on traînait pas mal avec Chris du côté de Warmodio vers Lyon. Et du coup, j'ai eu la chance de rejoindre Opium et d'arriver dans cette espèce de locomotive incroyable qui allait déjà à toute vitesse.

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1: Alors on est toujours à la 11e édition du Crash Musette et ce soir, Silmaris.
2: Bonsoir.
1: Bonsoir à vous. Donc on va commencer par les présentations.
3: Je suis David, le chanteur et l'auteur.
2: Et moi je suis Combe, le bassiste.
1: Et les gens de l'ombre qui sont pas là, le batteur, le bassiste.
2: Ah bah il y a Emeric à la batterie, il y a Brice et Jean-Pierre qui sont les rats.
3: Au bac.
2: Et puis il y a Jimmy à la guitare.
1: Est-ce que c'est l'organisation originale, le groupe, est-ce que...
2: Absolument. Ah ouais, absolument.
1: Ah oui.
2: Ah ouais, c'est vraiment les mêmes.
1: Et là, parce que vous avez fait un nouvel album, mais entre-temps, vous avez eu un gros succès, et entre-temps, il y a eu un petit trou quand même. Vous avez sorti d'autres albums, et comment ça s'est passé là?
3: Non, mais on n'a pas vraiment eu de trou, en fait. À un moment donné, on s'est arrêté, parce qu'en fait, on a un groupe de lycée, et on joue ensemble depuis qu'on a 16 ans, Et au bout de 4 albums, ça faisait déjà 25 ans en fait. Quoi.
1: Donc, ah ouais, d'accord. Ah ouais,
3: donc on avait tous besoin de faire d'autres choses. Jusqu'au moment où ça nous a manqué en fait de rejouer ensemble.
1: Eh oui, c'est normal.
3: Et,
1: quoi.
3: Quand ça nous a manqué, on s'est dit si on les retournait, et c'était pas gagné d'avance. Parce que relancer un groupe après 15 ans d'absence, c'est compliqué.
1: Mais c'est comme le vélo, ça s'oublie pas quoi.
3: Ouais, ça s'oublie pas, mais les gens peuvent s'oublier par contre.
1: Oui, c'est
3: et
1: vrai.
3: Et je pense qu'on a plutôt pas mal réussi quoi.
2: Bah ouais. Mais entre-temps, le Pepper, il a fait un superbe album solo aussi.
1: Ah oui. Moi, j'aimerais bien être au courant.
2: Écoutez, je vous conseille d'écouter un album qui s'appelle Salcedo, et qui est un super album.
3: On va faire le 2.
1: Oui, il a peur.
3: Jimmy et Combe, on travaillait avec.
2: Bah ouais, on était dessus. C'était un peu déjà des espèces de retrouvailles. On était sur scène ensemble.
3: On s'est jamais vraiment quitté en fait. C'est ça, on a fait plein de projets. Enfin, pour les gens, Silmaril s'est arrêté au 4e album, For Life. Et en fait, quasiment. Enfin, je sais pas, tous les projets sur lesquels on a travaillé dessus ensemble en fait.
1: Et jamais
3: vraiment arrêté.
1: Et donc, c'est toi qui écris toutes les chansons
3: sur cet album, oui.
1: Ouais. Et pas
3: sur les autres.
1: À mon avis, sur cet album, il y a l'inspiration avec la société actuelle.

0: ça a toujours été un peu le cas, c'est ça, c'est Marine, hein, c'est, j'écris sur ce que je ressens en fait.
1: Parce que c'est quand même très fusion, ça fait rap-rock quand même.
0: Ouais, j'ai jamais réussi à trancher encore.
1: Ouais, c'est vrai.
0: Moi je trouve que des mélodies de rock sur des riffs de rock, c'est super ringard. Hein.
1: Ouais,
0: Et moi je trouve que le rap c'est cool.
1: Ouais, non mais après les goûts, les couleurs, ça se discute pas quoi.
0: Non, c'est pas ça, c'est qu'on essaie de créer un style qui nous correspond. Nous on est des mecs du bitume, on est des mecs de banlieue. On a grandi avec le rap de nos grands frères et avec le rap de notre génération et on n'a pas voulu choisir.
2: On n'a pas voulu choisir.
1: Ah ouais.
0: Voilà.
1: Et voilà, parce que c'est quand même le groupe fusion français quoi.
0: Je pense qu'on a inventé la fusion en France.
1: Ouais, mais complètement, ouais, parce que nous, moi je suis de 81, je suis de l'époque Rage Against the Machine, MCM, Silmaris, et c'est vraiment là.
2: 80.
0: Les années Mitran. On a un délire avec Mitran. Donc 81, c'est les années Mitran. On a aussi grandi avec une génération musicale qui mélangeait et le rap et le funk et le punk. Red Hot Chili Peppers, c'est ça en fait.
1: Oui.
0: Peut-être que les gens ont oublié, mais Red Hot Chili Peppers, c'est un groupe de punk rock, de funk, de rap, de skate, la Silmarils, c'est un peu ça quoi. Et on n'a jamais voulu choisir entre le hip-hop qu'on a pris en pleine face parce qu'on a grandi avec le rap quoi.
1: Jamais vous avez chanté en anglais.
2: Il y a quelques refrains en anglais. Ça mélange un petit peu.
0: Mais parce qu'on a des trucs à dire. En fait, on a la prétention d'essayer de bien écrire. Donc
1: ouais,
0: on a envie que ça s'accomplisse. Après, on pourrait faire de l'anglais de Stewart, comme dit un pote à nous, c'est-à-dire les groupes français qui chantent en anglais avec un accent de Stewart, c'est-à-dire que personne ne comprend.
1: Oui,
0: je suis très pas de nom, car certains sont des amis. On a envie d'éviter ce ridicule-là, quoi. Ouais.
1: Et comment s'est fait la communication avec Laurent pour venir en Ardèche, justement? Comment Silmaris arrive en Ardèche quand vous avez une casquette Los Angeles, quoi?
2: C'est à Los Angeles qu'on s'est retrouvé la dernière fois.
0: Los and Ardèche. Le LA, c'est ça, hein, cherche pas. Hein.
2: Merci.
0: Donc voilà, donc on a une vraie histoire avec l'Ardèche. Et on avait une habitude, c'est qu'à chaque tournée, les dimanches en jour off, on avait une date à la Cascade, donc en Ardèche, dans un bar, où on n'était pas payé et on venait juste pour faire plaisir aux potes. Et voilà. Donc entre temps, ça s'était pas repassé. On repart entre nous, on nous présente cette date en Ardèche et on dit putain, l'Ardèche, ça fait longtemps, on a envie d'y retourner, on a des copains là-bas. Et puis voilà, et puis il a réussi à nous convaincre.
1: Comment, justement, avec combien d'albums vous avez? 5?
2: Ouais, c'est ça.
1: Et comment vous choisissez votre set? Comment vous faites? Vous choisissez les chansons?
0: Compliqué.
2: C'est tellement
1: festival,
2: compliqué.
1: Festival, concert, compliqué. C'est pas le même
2: nous,
1: temps.
2: Nous, on se fait des après-midi de réunion tous les deux. T'as même pas idée.
0: Alors, faut pas que vous croyez que c'est un truc qui est simple. On réfléchit en fonction du festival, on réfléchit en fonction de la durée, on réfléchit en fonction de ce qu'on veut envoyer, notamment tous les deux. On passe des journées entières à réfléchir et à faire des listes et à faire des heures. On chante la fin de la chanson parce qu'on ne fait pas les chansons. Ça finit comme ça. Ok. Ding, ding, ding, ding, ding, ding, ding. Non, ça marche pas.
2: Ah, ça marche pas.
0: Ouais, c'est ça.
2: Mais on fait vraiment ça.
0: On chante la fin du morceau d'avant et le début du morceau d'après.
2: Mais on fait vraiment ça.
0: Pour se rendre compte de comment ça peut marcher. Et en vrai, on se prend vraiment la tête.
2: Et le soir sur WhatsApp, tu reçois un message à minuit de David. Bon bah les gars, j'ai pensé à ça, faudrait peut-être changer ça et tout. Et le matin d'après, ouais en fait, on va faire ça. On se prend vraiment la tête.
0: Il y a une vraie réflexion en fait.
1: Mais parce qu'un festival, t'as une heure et demie. En concert, vous avez quand même plus de champ de libre.
0: Tu peux développer.
2: Ouais,
0: développer quand t'es tête d'affiche sur le truc. Quand c'est en festival, il faut être efficace, mais à la fois, il faut pas être restrictif. Et puis à la fois, il faut... Qu'est-ce que tu veux envoyer? Qu'est-ce que tu veux dire? Tu veux faire un truc vénère? Tu veux faire un truc relax? Là en ce moment on est sur un truc vénère. Nous on est vénère en ce moment.
1: Ouais, non mais de toute façon, il y a de quoi être vénère surtout quoi, l'actualité. Enfin, voilà, y a
0: donc on veut faire des scènes, hein, c'est un peu vénère. Après, c'est
1: le public est vénère. Hein,
0: c'est des morceaux qui sont exigeants.
1: Ouais. Très bien.
3: Donc ce soir, vous nous promettez une soirée énervée.
2: Absolument.
3: Bon, ben tant mieux alors. Ben, soyez les bienvenus. Et,
0: non, ça va être très énervé. Ouais.
3: Super.
1: Vous
3: êtes là pour là.
2: C'est ça,
1: exactement.
2: Il faut regarder
1: dans les
3: airs
1: pour l'entendre.
2: Je te le promets.
3: Il existe.
2: Je te le promets.
4: Personne n'est au courant, mais il existe.
1: Ah ouais, non, mais ouais. C'est vrai que ça va être toujours bizarre de l'entendre quand il est derrière. Mais ouais.
0: Non, donc voilà. Donc, on prend ça très au sérieux. On passe du temps, on fait l'ordre des morceaux. On fait. Ça rigole pas.
1: Et donc là, vous avez fait un nouvel album, et est-ce qu'il y a des projets quand même en cours, hein?
0: Bah écoute, là, l'album, on a fait l'album, les featuring, les clips, les machins.
2: Maintenant, c'est les concerts. Les clips,
0: là, on fait les concerts. Et...
1: parce que quand j'ai écouté l'album sur YouTube, il y a les albums avec la pochette, mais il y a aussi les clips.
2: Ouais.
1: Donc, ils sont très bien.
2: Hein, merci.
1: On va marcher et tout, tac-tac.
0: On est pas mal, ouais.
1: Moi, j'ai adoré le morceau avec Seth Gecko, quoi. Tu ne mérites pas, j'ai trouvé que ça a été
0: parfait. Merci. Non, mais encore une fois, on l'a déjà dit, mais on a une relation avec l'Ardèche. On a plein de potes en Ardèche. On a fait beaucoup de dates en Ardèche. Et ça faisait longtemps qu'on n'avait pas joué, donc on est super contents de revenir.
1: En tout cas, je vais pas vous embêter plus que ça.
0: Tu nous embêtes pas, on a passé un bon moment.
1: C'est gentil d'être venu.
2: Merci à toi. Merci à vous.
0: À la boule. Merci à la boule.
1: Et moi de.
3: Merci le Crash Musette.
5: Merci Sylmarils. 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

0: On est toujours sur Fréquence 7, décalé différent et pas pareil pour une rétrospective du Crash Musette 2025 avec Albert, avec Laurent, avec le Joe. Voilà, ben merci, on a fait.
1: En fait, pour les. Donc, pour info, la chanson Santiano de Opium du Peuple et de leur dernier album, La Malédiction de la Blackburn. Et là, pour Silmaris, c'est pareil, une chanson de leur dernier album, Apocalyptico,
2: c'est ça
1: ouais, ouais, ouais. Et pour info, donc dans l'interview de Opium du Peuple, il y a Nico, qui a fait beaucoup grâce à nous.
0: De RDB.
1: Ouais, ex-RDB, grâce à lui qui nous a fait venir pour le Crash Musette, donc on lui fait une grosse dédicace. Et d'ailleurs, pour info, donc il est passé du côté clair, du côté soleil de la force.
0: Décalé différent, pas pareil de fois.
1: Voilà. Avec Maca, maintenant il faut une émission. Donc c'est une émission de vinyle. Ça s'appelle La Tête dans le Silon. C'est le 20h tous les jeudis, semaine paire, si vous voulez les écouter. Et même nous, on va essayer même de s'inviter.
3: Ouais, hein. C'est une super belle nouvelle, ça. Hein, c'est une très très belle nouvelle. J'adore. J'adore le fait que Nico puisse intégrer Fréquence 7. Ça fait bien plaisir.
1: Puis, il est content, lui aussi. Ouais. On leur souhaite de bonnes émissions. Et voilà, comme nous, ça se passe bien.
3: Donc Nico et Maca, ça fait qu'en fait on.
1: Maca et son frère, hein, Maca.
3: D'accord, et son frère Maca. Et bah écoute, on les verra ici, et puis ils vont nous inviter.
1: Bah ouais, oula. Bah oui, j'espère bien quand même. Et donc pour finir cette émission, on va faire un petit hommage à Dany, qui est bénévole, chaque année a été bénévole au Crash Musette.
3: Ouais. Alors non, Dany, il a fait 2 années de bénévole avec nous ces 2 dernières années là. Mais en fait, sinon Dany, il a toujours été présent au Crash. Mais outre le fait d'être présent au Crash, un gars qu'on connaît depuis très longtemps, c'est un routard des festivals, un routard simplement, c'est un bon vieux quepon qu'on connaît depuis un moment et qui est décédé là il y a quelques jours. Et on lui rend effectivement hommage pour plein de raisons parce que c'est un mec qui avait le cœur rempli d'amour. Et puis qui était vivant, quoi. Voilà. Après, c'est nos quepons, c'est ce qu'on se disait tout à l'heure, on en perd un peu en ce moment, et c'est dur à prendre quand même, c'est dur à accepter en tout cas, mais c'est comme ça, c'est la vie, et la vie ressemble aussi à ça, quoi. Ouais. Et hommage à toi, Dany.
1: De toute façon, s'il y a un début, il y a une fin.
3: Voilà. Exactement.
1: Et voilà, moi je voulais lui rendre un hommage un peu à moi, parce que on a fait la fête une fois avec mes amis, et on avait passé une chanson, et il nous a recontextualiser la chanson et tout, et en fait donc c'est devenu un hymne pour moi et mes amis. Donc écoute, Dany, bon, adieu, voilà, je sais pas quoi dire.
0: Salut à toi
1: Dany, et je te passe un petit hybrid rien que pour toi, et merci encore pour cet hymne
0: Punk's Not Dead.

0: C'était Hatebreed Destroy Monistroy. Et donc, avant de se dire au revoir, quand même, c'est vrai que pour le Crash Musette, c'est les bénévoles.
1: Bah ouais, quand même. Moi, je fais un petit coucou à tous les bénévoles qui participent depuis un peu plus de 10 ans maintenant à notre aventure. Et c'est la leur et la mienne. Mais en fait, on vit un truc tellement extraordinaire qu'à chaque fois, on n'a pas le temps de se dire quand même, quoi. Si eux sont pas là, mais c'est pour tous les bénévoles de France et de Navarre, hein, s'ils sont pas là pour s'impliquer et mettre en place des événements, tu pourras pas compter sur l'administration en permanence, hein, donc je voulais simplement dire que les bénévoles qui je partage cet événement, c'est des gens formidables. Heureusement qu'ils sont là, quoi. C'est grâce à eux que ça existe.
0: Big up à tous les bénévoles.
1: Exactement.
0: Gros dédicace.
1: Yes, man.
0: Parce que t'as Pierre et Vol. Ah non, c'est que Ben et Vol.
1: Oh putain, c'est pas possible. Sortez-le.
0: Et ben voilà, c'est déjà la fin de la première émission. Donc on se retrouve dans un mois. Salut à toi, Laurent.
1: Et ben salut à toi, Mika.
2: Salut à toi, Joe.
3: Salut à toi, Albert.
0: Salut à toi, l'auditeur d'ici et
4: d'ailleurs.

0: Vous venez d'écouter une rediffusion de Salut à toi. Donc si des dates ont été données durant cette émission, merci de ne pas en tenir compte.
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0: Et on démarre la saison estivale en soulevant de la fonte avec Terror. C'était Last of the Diehards, les derniers durs à cuire, sur Always the Hard Way, toujours à la manière forte, en 2006. Ils seront au Silac Festival à Saint-Maurice-de-Gournance au début août. Vous êtes dans Metal Zone, bonsoir.
1: Eh ben bonsoir Grégory.
0: Bonsoir Isabelle.
1: Et bonsoir Sylvain.
2: Bonsoir à vous.
1: Ouais, pas d'invité ce soir, là on se fait une rapide playlist de choses qui nous plaisent ou qui vont se passer cet été. T'auras bien sûr les 3 minutes de grind.
0: Évidemment.
1: Et on va essayer de faire une quinzaine de fests annoncés, quoi, les... Ça a grillé, c'est quoi ? Ça va ? Ça
2: fait un... J'ai touché le bouton.
1: Ah, ok. Ah oui, ok. J'ai cru que c'était mon casque ou mon micro. Bon, bref. Et donc, voilà, on va faire un petit peu les fests qu'il va y avoir cet été avec quelques dates. Peut-être qu'on va nommer quelques groupes. Voilà. Et une petite interview aussi là que l'année dernière. Une artiste sur blouson en cuir qui fait des choses en peinture. Franchement, incroyable. Les photos, bien sûr, comme d'hab, hein, sur le forum. Grâce à Grégory. Et donc on commence hein, la grille d'été. C'est quand même l'épisode 20 du coup ou pas ? De la saison 17 ? Ouais ? Une seule diffusion
2: oui,
1: quoi ?
2: Oui, rien.
1: Ouais, voilà.
2: On peut dire ça.
1: Voilà. Et donc la semaine prochaine, pas de rediff, mais. Enfin, si, que des rediffs, mais pas de celle-là. De. Voilà, 9 sessions. 8 sessions.
2: Chaque semaine, une nouvelle rediff.
1: Voilà, merci. Tu sentais que j'avais du mal à placer le truc. Merci Sylvain. Au moins il y en a un à 40 degrés dans le studio qui a encore un cerveau.
2: J'ai un ventilateur.
1: Oui, on n'en a pas. Mais bon, il fait pas 40, mais dehors, il fait bien 40. Bon, ben, nous sommes dans la saison 17, épisode 20, donc la dernière, hein, diffusion unique de l'été, les festes de l'été même. Petite playlist bien fraîche et sautillante de mon côté. Greg, je sais pas.
0: Effectivement, j'ai un peu entendu, il y a des trucs vraiment sautillants.
1: Ouais, mais ouais, je m'en fous, toi.
0: Ah, moi, ça va être très sautillant aussi.
1: C'est vrai, ça va être sautillant.
0: Ça va sauter loin, plus que haut, mais il faut voir le.
1: C'est un petit
0: il
1: pas le voir. Léger et frais, moi, quand même. Bon.
0: Bah, ça va être quand même bien relou.
1: Bon, mais ça promet. Alors, on va essayer de passer tout ce qu'on a prévu. Là, moi, je vais vous passer un morceau du groupe qui s'appelle Fatal. C'est un groupe de death metal qui parle d'occultisme, qui est assez technique, qui s'est formé en 1997, un groupe du Havre. Je les ai découverts par une rencontre avec Chris au Lion. Chris qui tient un label appelé Music Ohio et qui est du côté de Alès en fait. Pas loin en Ardèche, ça m'a fait délirer. Et il m'a filé plein de petits disques. Donc découverte de ce petit bijou sous blister. Un album sorti en 2025 qui s'appelle Apocalypsis. Le chant est en français, mais pour une fois, ça ne m'a pas dérangé. Alors, c'est un petit peu pour les amateurs de Cannibal, d'Origine, de Death, de Crisione. À mettre vite au casque, quoi. Et le morceau, je sais plus lequel j'ai choisi. On va l'écouter, je vous dirai ça tout de suite après.

0: Bon, et ben merci. Et d'ailleurs, on pourra préciser que Terror passe le... Ah non, mais on va vérifier, hein, parce que je suis pas sûre, là, je crois qu'il y a un changement dans le running order de, du SILAC. On verra sur le...
1: Sur
0: notre forum. Ouais, et donc moi j'en profite pour annoncer. Alors ça va être plutôt les fests qu'on. Je sélectionne sur la fiche là ceux qui sont déjà de la semaine en cours. Et pour le reste, dans cette dernière émission de la saison, je vous indiquerai quelques festivals de l'été situés dans le sud-est. Voilà. Donc quelques incontournables seront diffusés là dans, plus loin dans l'espace et dans le temps. Donc pour commencer là, on a le Plein Air Fest qui fait du vendredi 3 juillet au samedi 4 juillet, qui se trouve dans le 69, là, à Colombier-Saunieu, mais en fait, c'est le festival de mon cul. Voilà, il y a pré-vente 49€, festival à voir, il y a vraiment une belle affiche sur deux jours. Je commence par eux, c'est au plus proche, voilà. Eh bien, Greg, je te laisse continuer.
1: Les canicules s'emballent, Jean-Pierre achète une clim pour la demi-finale des supporters ultimes. Voici déjà venir les 3 minutes de grind. On va commencer avec Moom, un groupe de Tel Aviv qui fait du hardcore punk power and violence depuis 2016. Ils ont fait 3 EP, 1 split, 1 album. C'est un quatuor israélien avec chanteuse résistant de l'intérieur. Moom nous livre ici son premier album, Plague Infested Urban Dump of the Future. Il est sorti en 2024. Le morceau, c'est Ein Essek. Ça dure 42 secondes. Une rareté qui mérite un bon coup de zoom. C'est Moom.

On continue avec un groupe de Metz en France qui fait du grinding hardcore. C'est un trio, il s'appelle Moshi, sucré dehors, noir et gluant dedans. Et j'avais relu une autre citation sur un blog, les Cheech and Chong du grind français, pour ceux qui ont un ref. On va s'écouter un morceau qui s'appelle Greed, qui dure 54 secondes, tiré de leur démo en 2024. Ils nous parlent de cupidité et de radinerie de cette belle oligarchie. C'est Moshi.

0: Et on va terminer avec un groupe norvégien pour se rafraîchir un peu, qui fait du Space Grind, du nom de leur premier album qui avait surpris tout le monde en 2011. C'est Pseudoku. 5 albums à ce jour, menés par l'énigmatique Captain Roger. C'est une démarche unique et bien expérimentale.
1: Ils sont passés au Lixiviat.
0: Et ils sont passés au Lixiviat également, comme Moshi et Moom devaient, mais ils ont été remplacés. Alors, on va s'écouter un morceau qui s'appelle Advanced Scientific Experiment Interrupted, tiré de Pseudoctrination, leur dernier album en 2025. Il déconcerte les traditionalistes qui en subissent le contre-coup. C'est Pseudoku.

0: Ouais, il y en a plus que pour 30 secondes, c'est bon, tenez le coup, après il y a du vrai son.
1: Non, mais lui, il habite 30 ans dans le futur, c'est pas possible. Bon, voilà, à suivre pour Sudoku, parce que là, franchement, là, c'est du norvégien, mais Space Grind, vraiment. Isabelle.
0: Ah, mais t'en as mis 3, là?
1: Ah, ça y est.
0: Non, mais sérieux, j'en ai zappé un. Mince alors.
1: Ah, ça va vite, madame, ça va très vite.
0: J'ai une petite absence. Bon, juste pour dire, allez, un petit deuxième fest là, le 3 juillet, qui tombe en même temps que le Plein Air Fest, qui s'appelle le RAG, plus loin NAR et plus loin OC, comme Occitanie. Ça se passe dans le 34 à Saint-Bosile de Putois. Voilà. Et bah voilà, pour l'événement, bien sûr, vous allez à chaque fois voir sur leur site Facebook, hein, le Ragnarok, du coup, Festival 2026, mais avec Hoc, plus loin. Et puis, allez, un petit autre, ce sera le samedi 11 juillet et jusqu'au dimanche 12 juillet. C'est dans le 63, donc Puy de Dôme. Ça s'appelle la cabane à Toto Fest. Et bah pareil, une petite scène. Là, ce que j'ai sélectionné, c'est vraiment plutôt death, trash, heavy, des choses que vraiment on écoute nous. Voilà. Bon, voilà, je continuerai un petit peu tout à l'heure. Pour l'heure, écoutons du Gengistron, ou Gengistron. C'est un groupe métal expérimental new-yorkais, forcément. New York, ils expérimentent. Donc, sortie officielle de l'album le 12 juin dernier, donc il y a 2 semaines. Le morceau, l'album s'appelle Signal Fire, c'est chez Relapse. Le morceau de 4 minutes 37, oh là là, j'ai du mal à dire les mots, de 4 minutes 37 s'appelle Born Prey. C'est des ambiances, vous verrez, un petit peu Depeche Mode, New Order, mais core, tu vois, New Order core. Vision sonore post-apocalyptique, c'est de l'électro grind bien sympatoche. Ils sont formés en 2004 avec, sur scène, il y a une batterie, un synthé. Et puis donc, ils ont 3 albums, un en 2006, un en 2008, le suivant, un bon dans le temps, 2021, et sinon des EP et des remixes assez nombreux. Voilà, Gengistron, je sais pas trop quoi. C'est parti!

0: Mais c'est de la new wave.
1: Mais tout à fait, la new wave un peu core. J'y tiens mon corps.
0: Du new wave core. Ouais.
1: Allez, j'annonce encore un petit festoche, mardi 14 juillet jusqu'au vendredi 17 juillet. C'est dans le 74, à Saint-Julien en Genevois, c'est guitare en scène. Donc voilà, si vous êtes pour les gratteux, il y a de quoi voir des petits gros dettes.
0: Si vous habitez la frontière suisse. On va s'écouter un groupe de Rouen formé en 2016 qui fait du grind hardcore crust black qui s'appelle Pilori. Ils ont fait une démo, un split et trois albums. C'est un quatuor normand qui fête joyeusement ses 10 ans. On va s'écouter Chaos Rampant, un morceau de 3 minutes 6 tiré de leur dernier album en date Sans Adieu en 2026. Ça hop.
1: Pardon, juste hop, avant de te...
0: Ils passeront aussi là, évidemment.
1: Ben voilà, c'est ce que je voulais dire. Voilà. Début, le dimanche, en début d'après-midi. Je voulais pas te couper dans la rime qui arrive. Ouais, j'attends ta rime.
0: Ouais, mais c'est ça, mais vas-y. T'as cassé la poésie.
1: Non, vas-y, refais-la ta poésie.
0: Ça hop, ça sape, ça brûle les calories, ça laisse le cerveau endolori, c'est pilori.

0: Eh.
1: Oui, ça, je vais essayer d'interviewer
0: eh,
1: ça.
0: Ça va être pas mal, ça. Hein.
1: Je pense. Pas mal, ouais. Bon, et comme le temps passe et qu'il faut que je me dépêche, on va passer le troisième morceau que je passe moi, Face to Fake, que je devais passer avec Eric du Bridge to Hell, parce qu'il passe aussi au Bridge to Hell, et il passe également aussi là que le vendredi 31 juillet. Donc le morceau s'appelle King Size, 3 minutes 22, est-ce que c'est de l'électrométal? Bon... À vous, vous me direz. C'est bien péchu. Ils sont formés en 2011. Ils passeront donc au Bridge to Hell et au Silac numéro Bridge to Hell numéro 6. Et je devais le passer, je l'ai oublié et j'avais pas le temps. Et du coup, maintenant j'ai le temps. Allez, on y va.

0: Bon, ça devrait bien mieux, là, le
1: vendredi.
0: Vendredi
1: en ouverture. Oui, parce que là, c'est aussi le vendredi en ouverture au Bridge to Hell.
0: Il faut toutes les ouvertures.
1: Ouais, il faut toutes les ouvertures. Oui, c'est vrai aussi, là, aussi, vendredi, ouais. Vendredi 31. À toi, Grégory.
0: Eh bien, écoute, nous, on va partir à Toulouse avec un groupe qui s'appelle Tempt Fate, qui existe depuis 2014 et qui fait du trash death. 2 EP, 4 singles et 2 albums pour l'instant. C'est un quintet occitan de bonne facture que l'on pourra voir à la brasserie Ouroboros les 24 et 25 juillet en Haute-Loire à Fraissenay-la-Tour. Voilà, voilà, on va s'écouter un morceau qui s'appelle Holy Deformity, tiré de l'album du même nom, sorti en 2023, le dernier en date. Et pour dormir sur place, il vaut mieux prévoir d'y aller en estafette pour voir Tempt Fate.

0: sympathique.
1: Ça, ça devrait bien donner. Hein.
0: Ouais, et je reviens sur ce petit festoche là qui s'appelle l'Ouroboros, qui est aussi la marque d'une d'un brasseur donc en Haute-Loire. Donc Fresnay-la-Tour, je pense qu'on va aller y faire traîner notre micro là. Donc il y a trois groupes le vendredi, excusez-moi. Et il y a les Deadly Sin, les Templates, pardon, ce que tu viens de passer là.
1: Templates, ouais, c'est pas facile.
0: Ouais,
1: c'est dire.
0: Dur. Donc Death Metal. Il y a du Octopulp, il y a du Black avec Pensée Nocturne, il y a du West qui c'est du Black industriel. Donc c'est vraiment. Ouais, c'est vraiment très varié. Et surtout, c'est marrant parce que le prix d'entrée se joue au dé. Donc le vendredi, il y a un jet de 4 dés de 6 et ça détermine le prix. Donc si tu fais un max 6 x 4, 24 euros. Sinon, 4 euros l'entrée avec un jet de 4-1. Et sinon, le samedi, c'est un jet de 6 dés. Donc ça me fait marrer, je trouve déjà le principe. Et mais bon, par contre, camping, bon, allez voir le site, vous verrez, c'est rigolo, il y a presque rien. Mais bon, voilà, ce sera à la route, vous savez que c'est deux jours.
1: Ça va être bien route.
0: Ça va être rural, quoi. Et sinon, bon, la même date, la même, pas au même endroit, du coup, vendredi 24 juillet jusqu'au dimanche 26, donc un jour de plus, il y a aussi le

0: De boire, il fait trop chaud dans le studio.
1: Bonjour, bien, oui.
0: Allez, Sandrine, l'artiste du Silac.
2: Ça va. Bien, je suis sur le stand, enfin, je suis dans un. Sur le merch du Silac. Donc, pour la 13e édition d'août 2025. Je suis avec une artiste, on peut dire. Est-ce que tu peux me dire ton prénom et ce que tu proposes à ton stand?
3: Alors, je m'appelle Sandrine et mon nom d'artiste, c'est Sandreline. Et je fais de la peinture sur cuir. Donc, je personnalise principalement des blousons, des sacs à main, des chaussures, tout ce qui peut se personnaliser, voilà.
2: Alors, c'est personnalisé, mais c'est quand même axé sur deux groupes que je vois surtout, enfin trois groupes même, sur le site. Est-ce que tu peux me préciser les groupes que tu fais?
3: Oui, alors c'est vrai que j'ai une clientèle très heavy metal, parce que voilà, ceux qui font personnaliser leurs blousons en général, c'est les mêmes que ceux qui ont des patchs dans les concerts, tu vois. Sauf que là, ils poussent le vice jusqu'à faire peindre complètement une illustration. Donc, alors, principalement Iron Maiden, ouais, c'est ma plus grosse clientèle. Mais bon, il y a quand même quelques autres groupes aussi. Voilà, j'ai du Scorpion, j'ai du Metallica, j'ai pas mal de choses. Voilà.
2: Donc, est-ce que tu fais à l'œil ou est-ce que tu... Parce que franchement, les proportions sont super, ou alors ça fait très longtemps que tu t'entraînes à le faire. Enfin, dis-moi un petit peu ta technique, quels sont tes petits trucs?
3: Alors, je pose... D'abord, je décape le cuir, parce qu'il faut le décaper, hein, parce qu'il y a quand même des graisses dessus et des produits, hein, avant qu'ils soient mis en vente. Donc je le décape avec un produit spécial, un peu comme une sorte d'acétone, tu vois, voilà. Ensuite, je passe une couche grise. Après, je vais poser quand même un calque, mais qui va être juste pour les contours de mon personnage. Là, par exemple, pour ce personnage-là, voilà, j'ai posé un calque vraiment. Et ensuite, c'est parti, au pinceau. Sur celui-là, je précise juste, les gens n'ont pas l'image, mais il y a un fond à l'aérographe. Donc je l'ai commencé à la maison. Je fais un peu d'aérographe pour faire des fondus dans le ciel. Et sinon, tout le reste, c'est au pinceau.
2: Je prendrai une photo, c'est pas gênant, je le mettrai sur le forum si ça te dit, mais voilà, pour qu'on se rende compte. Est-ce que les principaux intéressés, les groupes, t'ont contacté ou ont su que tu faisais ça?
3: Alors, non. Faut dire que j'ai pas cherché à me faire trop connaître. Enfin, je suis un petit peu timide là-dessus. Mais par contre, mes clients ont fait signer leurs blousons aux artistes. Voilà. Donc, j'ai par exemple Doro Pech, qui est une artiste allemande heavy metal, qui a signé plusieurs fois le blouson de mes clients. Et puis là, on a une photo de Steve Harris, donc d'Iron Maiden, qui a signé aussi. Voilà. Donc, c'est mes clients qui se chargent de faire ma pub.
2: Tu peux être fier, là, c'est exposé sur un petit album, c'est vrai qu'il y a de quoi être fier, quoi. Super. Est-ce que tu es sur le site, donc je suppose sur des festes de métal, est-ce que tu viens en profiter pour regarder des groupes? Est-ce que tu en attends là aujourd'hui?
3: Oui, alors quand j'ai le temps, je le fais. Là, hier par exemple, j'ai tout lâché pour aller voir Candlemass parce que j'aime beaucoup le Doom. Et donc j'ai confié mon stand à mes voisins qui sont bien sympas. Et voilà. Et je suis allée voir Candlemass. Mais quand même, de base, je viens quand même un peu pour bosser. Voilà.
2: C'est vrai que Candlemass, énorme. Franchement, ils étaient touchants à la fin. J'ai adoré. J'ai vraiment. C'est puis le bon album en plus.
3: Très bien. Un peu trop court, mais bon, voilà.
2: Eh ben, je te remercie beaucoup et bonne continuation.
3: Merci à toi.
0: Bon, désolé, hein, on dit que j'avais le micro dans le nez. Là, ça fait... C'était pourtant, je pense que j'ai le truc anti-pop là.
1: Il y avait un vent à 120 km/h.
0: Mais non, en plus, on était sous tente quoi. Je comprends pas. Alors, c'est l'entrée de la tente, mais quand même. Ouais. Après, c'est pas le souffle des basses derrière, peut-être du. Non, c'est bizarre ça. Hein.
4: Non, bon. C'est assez. C'est,
0: ah, il y a peut-être un ventilateur, ça. Peut-être.
1: Ouais, je me souviens. Peut-être un courant d'air.
0: Bon, bref, allez. J'annonce peut-être un dernier. Allez, le Silac, le 31 juillet, forcément. Et là, ça commence en juillet, hein, vendredi 31, jusqu'au dimanche 2 août. Donc, on sera habitué, on y va aussi. Et puis, le Bridge to Hell, après, on sera le 11 septembre, vendredi, et 12. Ouais. Vas-y, Greg.
1: Oui, oui, oui. Bah, écoute, on va retourner, enfin, on va aller à Lyon avec Deadly Sins, un groupe de Lyon qui fait du trash depuis 2000. Une démo, un EP, un split, un single, trois albums pour notre quintette lyonnais, 26 ans d'existence, et un nouveau bassiste en la personne de Nico Fazzalari, ex Camisolka. On pourra également les voir à la brasserie Ourbos. Le groupe est formé de Laurent K et Laurent B, qui sont les deux membres fondateurs restants, puis Mathieu.

au chant depuis 2004 et Jack Venom à la batterie depuis 2021. On va s'écouter un morceau qui s'appelle Covid-666, tiré de leur dernier album en date, Age of Revelation. Ils seront à Ouroboros les 24 et 25 juillet à Fraissinet-la-Tour dans le 43. Du trash lyonnais, ils en sont les princes. Les princes, c'est des licences.

0: Yes. Trop bien.
1: Ouais.
0: Bon, et ben je me dépêche alors. On va mettre un petit morceau du groupe qui s'appelle The Plot in You. Le morceau s'appelle You Get One. Il dure 3 minutes 07. C'est une réédition en fait, un ensemble de 4 EP réédités pour le 10 juillet. Donc c'est même pas encore sorti là. Ça s'appellera The Plot on You aussi. Groupe metalcore américain formé en 2010. C'est chez Fearless Records. C'est parti.

0: Voilà, un petit peu électrométal, hein.
1: Oui, mais c'est des trucs de maintenance, ça, hein.
0: Ouais, mais j'aime bien, donc c'était assez frais. Donc, pour continuer dans la fraîcheur, on va aller au fond des mers avec Poséidon. C'est le nom du groupe. L'album s'appelle Mind Intrusion. Le morceau de 3 minutes 10. Je sais pas si c'est pas le nom du morceau de l'album. 3 minutes 10. Oui, ça y est, je voulais aller vite et bien sûr je me plante. L'album il est bien intéressant à écouter en entier. D'ailleurs j'ai eu du mal à trouver ce morceau. Enfin bon, on peut le. C'est celui-là que j'ai sélectionné. C'est un logo à la Ball Thrower. Leur album, ouais, qui est bien trash, s'appelle Time is a River and the Waters are Red. Ça, je pense que c'est le nom du morceau, non? Bon, bref, c'est une belle pochette avec un Poséidon ayant cassé un sablier qui déverse du sang. Voilà.
1: C'est de la poésie.
0: Ouais, et les belles pochettes. Allez, c'est parti, Poséidon.

0: Déjà, ça y est, c'est fini.
1: Ouais, mais pourtant, morceau de rouille à heure, c'est Metal Zone.
0: Bon, on se retrouve quand même en septembre pour la nouvelle saison 2018, sachant que il y a encore un petit
2: 2018,
0: extra...
2: bien sûr.
0: Non, pff, 2018.
1: Saison
0: non,
1: mais la... 18.
0: Saison 18, et c'est... oh là là.
1: Il était 2026. Temps qu'on parte en vacances, là, c'est...
0: c'est clair.
1: Les Français, ils n'en peuvent plus.
0: 2026-27, ouais, la saison. Rapido aussi, quand même, il y a l'Extreme Fest, les 30 juillet, allez voir, hein, c'est toujours dans le sud-ouest. Il y a le festival 666 en août, le 7 au 9 août. Il y a le Motocultor du 13 août au 16 août. Il y a le Furio Fest, plus Furious Fest dans 5 Flours dans le Cantal du 21 au 23. Donc allez voir, en plus toutes les affiches elles seront sur notre forum que je réalimenterai chaque année, chaque semaine. Waouh, je vais trop vite, je suis trop fatigué, il fait trop chaud.
1: Partir en vacances maintenant.
0: Ouais, c'est fait. Bonnes vacances Sylvain.
2: Merci, à vous aussi, ça va vous faire du bien.
0: Ah ouais, car, surtout moi. Et à la tienne Grégory.
1: Oui Isabelle, merci, bonnes vacances à toi aussi.
0: Et ben, je te remercie.
1: Voilà,
0: et puis on se retrouve saison 2018 saison 18-2026. Allez,
1: allez,
0: ciao,
1: merci.
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1: C'est
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